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1: Un bon dimanche, c'est le meilleur que je vous souhaite à l'écoute de la radio du Grand Liège. Merci de nous avoir rejoints pour la grande matinale jusqu'à midi. Donc dimanche 28 juin 2026, on souhaite une bonne fête à toutes les Irénées qui nous écoutent. Également un très très bon anniversaire à notre footballeur Kevin De Bruyne qui a 35 ans aujourd'hui. Elon Musk 55 ans, Kali le chanteur 58 ans et Annie Dupéré l'actrice française 79 ans aujourd'hui. Très bon anniversaire également à vous qui êtes nés un 28 juin. Aujourd'hui c'est le Caps Lock Day, la journée mondiale de la majuscule. Et puis dans les souvenirs du jour, en 1948, la fondation à Lausanne de l'Union Internationale des Architectes. En 1958, c'est le Brésil avec Pelé remporte la Coupe du Monde de football. Et puis en 2014, Philippe Bouvard animait sa dernière émission des Grosses Têtes après 37 ans de présentation. La suite de la musique, ben c'est maintenant sur LFM. Très très bon dimanche en musique.

0: fait pour la France, c'était Étienne Dao sur LFM. Et puis dans la suite de votre programme, on écoutera Rory avec son titre Plus Jamais. Rory qui sera peut-être dans la playlist ce soir entre 21 et 22h dans votre 100% belge. On retrouvera également Jason Derulo avec Want to Want Me. Et puis dans un instant, c'est Vanessa Carlton qui débarque avec Thousand Miles sur LFM. Dans l'immédiat, et bien c'est Amandine qu'on va retrouver pour l'horoscope. Bonjour Amandine.
1: Bonjour Thierry. Pour l'horoscope de ce dimanche, et bien les béliers, vous pouvez manquer de retenue dans votre manière de communiquer, alors faites attention. Les taureaux, l'arrivée de Mars en Gémeaux est de bon augure pour votre pouvoir d'achat qui ne cessera d'évoluer jusqu'à la mi-août. Les Gémeaux, Mars arrive dans votre signe, vous possédez une belle énergie, des ambitions retrouvées et une détermination saine. Les cancers, vous bouillonnez intérieurement, il y a peut-être une colère en vous qui ne cherche qu'à s'exprimer. Les lions, vous prenez part à un groupe, une association qui partage vos valeurs et dans laquelle vous êtes mis en avant. Les vierges, Mars en Gémeaux redonne du sens à votre carrière durant tout l'été, une envie de vous battre pour un objectif. Les balances, vous défendez et vous partagez vos idées, vos opinions avec sincérité, évitez toutefois de les imposer aux autres. Les scorpions, la planète rouge vous invite à engager un travail sur vous qui va rapidement vous libérer et permettre de vous sentir mieux. Les sagittaires, les défis, les débats ne vous font pas peur, vous gagnez à cultiver la diplomatie avec votre entourage. Les capricornes, sous les bons effets de Mars, vous êtes combatifs et déterminés, mais aussi en manque de patience. Les Verseaux, Mars arrive dans votre secteur amoureux, il ajoute de la passion dans votre couple ou permet une rencontre intense. Et enfin les poissons, vos efforts se concentrent autour de votre foyer, vous dépensez de l'énergie pour conforter votre patrimoine.
0: Merci Amandine, bon dimanche.
1: Merci Thierry et bonne fin de week-end à tous.
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0: Quand on débute la journée avec des chansons comme celle-ci, on ne peut être que de bonne humeur, je pense en tout cas. Jason Derulo était là sur LFM avec un titre sorti en 2015, Want to Want Me, excellente écoute. Et puis bonjour à vous qui nous écoutez du côté d'oreille, par exemple sur le 101.8 en FM. Merci d'être fidèle à la radio du Grand Liège. Dans la suite du programme, un titre qu'on adore, c'est Master KG avec Jerusalem. Il arrive dans quelques instants.
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0: un bouger de la tête sur cette chanson qui fait toujours plaisir, hein, Master KG avec Jerusalem sur LFM Weekend. Le début de journée en musique avec dans la suite le nouveau Taylor Swift. Elle nous parlera dans sa chanson de Elizabeth Taylor. On retrouvera également Boris pour sa soirée disco. Et puis dans un instant, Tom Dice avec Elisa Tovati pour Il nous faut. Tout de suite, eh bien, on va jeter un coup d'œil sur les bons plans de votre dimanche avec Elena sur LFM.
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0: Bonjour Elena.
2: Bonjour Thierry, bonjour à tous.
0: On débute l'agenda de ce dimanche avec la foire aux livres et disques au Hall Omnisports d'Amay.
2: Cette foire rassemblera dans un même lieu les amoureux de romans, de bandes dessinées, de livres jeunesse, l'occasion d'explorer également une partie dédiée aux disques d'occasion, un espace particulièrement apprécié des mélomanes et des collectionneurs de vinyles. Entre édition originale, pochette recherchée et album culte, cette foire vous promet de belles découvertes pour tous les passionnés. À noter qu'en parallèle, diverses animations viendront rythmer la journée, telles que du théâtre de marionnettes, une conteuse et bien d'autres surprises. Retrouvez les infos sur le site ccamay.be.
0: Le festival d'art de rue de Remicourt est à découvrir dès 13h.
2: Découvrez une multitude d'artistes venus de toute la Belgique et de nombreuses associations locales associées au centre culturel afin de vous offrir une journée inoubliable. Retrouvez 6 spectacles pour petits et grands, des animations pour enfants, des concerts en tout genre, des ateliers créatifs, des démos et initiations de combats médiévaux. Rendez-vous dans le magnifique domaine d'au cœur du jeu, un écrin de verdure cachée en plein centre du village de Momal. Retrouvez les infos sur le site centreculturelremicourt.be.
0: À 14h, c'est une balade guidée du fort de la Petite Flémalle qui vous sera proposée.
2: Découvrez l'histoire de ce château qui abrite actuellement l'administration communale. C'est en toute élégance et en authenticité que la guide, véritable passionnée, vous accueillera en tenue du 18e siècle afin de vous raconter l'histoire de ce lieu plein de charme niché au cœur de Flémalle. À l'occasion de déambuler dans les salles du château et les allées de son magnifique parc verdoyant. Retrouvez les infos sur le site flemal.be.
0: À Serein, le théâtre de la Renaissance vous invite à son passage à l'acte.
2: Tout au long de la saison, des ateliers du théâtre de la Renaissance sont le théâtre de rencontres exceptionnelles. Des citoyens venus d'horizons multiples se rassemblent et ont croisé leur parcours pour faire entendre leur voix sur scène. Attendez-vous à des récits profondément ancrés dans le réel, portés par des groupes passionnés aux noms évocateurs comme les Zinz Incompris, les Chaud-Patates, les Acroplanches ou encore les Loufoques et les Impropulsives. Ensemble, ils bousculent les codes à travers des situations tour à tour cocasses, poignantes ou déjantées, traversées par des rêves, les colères et de magnifiques élans de résistance. Un événement qui fait aussi la part belle à la musique avec le spectacle musical des Apéricutes. Retrouvez les infos sur le site théâtredelarenaissance.be.
0: Et on termine avec le Village Gaulois.
2: Une 31e édition qui se déroule comme chaque année sur la place Saint-Paul au cœur de la cité ardente jusqu'au 14 juillet. Déambulez à travers la cinquantaine de chalets gourmands pleins de saveurs et faites la fête avec les concerts de Carbone, Hereda, Clark Gable ou encore des DJ sets avec Oli Socket et Vincent Arena. Retrouvez les infos sur le site enjeu.be.
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Un des morceaux les plus kitsch des 30 dernières années, Boris avec Soirée Disco sur LFM. Et puis au niveau météo, en ce dimanche, eh bien, il devrait faire un tout petit peu moins chaud qu'hier. Mais en tout cas, la fraîcheur arrive, ça c'est certain. À partir de demain, eh bien, on devrait retomber dans des températures maximales en dessous de 30 degrés. Rendez-vous compte, c'est incroyable. Après la semaine calorifique qu'on a eue, eh bien, voilà, ça va faire du bien de retrouver les températures un petit peu normales pour notre pays. Allez, dans la suite du programme, pour aller jusqu'à 8h, on aura Lynn avec Dans ton téléphone, Empire of the Sun pour Walking on a Dream. Et maintenant, c'est Adèle avec Oh My God. Excellente écoute.

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1: Un bon dimanche, c'est le meilleur que je vous souhaite à l'écoute de la radio du Grand Liège. Merci de nous avoir rejoints pour la grande matinale jusqu'à midi. Donc dimanche 28 juin 2026, on souhaite une bonne fête à toutes les Irénées qui nous écoutent. Également un très très bon anniversaire à notre footballeur Kevin De Bruyne qui a 35 ans aujourd'hui. Elon Musk 55 ans, Kali le chanteur 58 ans et Annie Dupéré l'actrice française 79 ans aujourd'hui. Très bon anniversaire également à vous qui êtes nés un 28 juin. Aujourd'hui c'est le Caps Lock Day, la journée mondiale de la majuscule. Et puis dans les souvenirs du jour, en 1948, la fondation à Lausanne de l'Union Internationale des Architectes. En 1958, le Brésil avec Pelé remporte la Coupe du Monde de football. Et puis en 2014, Philippe Bouvard animait sa dernière émission des Grosses Têtes après 37 ans de présentation. La suite de la musique, c'est maintenant sur LFM. Très très bon dimanche en musique.

0: C'est ce 45 tours sorti en vinyle qui a véritablement lancé la carrière de Marc Lavoine. Pour une Big In avec toi, nous étions en 1984 sur LFM. Weekend, la programmation de votre grande matinale se poursuit. J'espère que tout va bien à notre écoute. Dans la suite, Angèle avec Justice pour What You Want. On retrouvera également le son de Julian Casablancas qui prêtait sa voix à la chanson Instant Crush de Daft Punk. Et puis dans un instant, le son Eurodance de Dr. Alban avec Sing Alléluia. Dans les médias, c'est Amandine qu'on retrouve pour l'horoscope. Bonjour Amandine.
1: Bonjour Thierry. Pour l'horoscope de ce dimanche, eh bien les béliers, vous pouvez manquer de retenue dans votre manière de communiquer, alors faites attention. Les taureaux, l'arrivée de Mars en Gémeaux est de bon augure pour votre pouvoir d'achat qui ne cessera d'évoluer jusqu'à la mi-août. Les Gémeaux, Mars arrive dans votre signe, vous possédez une belle énergie, des ambitions retrouvées et une détermination saine. Les cancers, vous bouillonnez intérieurement, il y a peut-être une colère en vous qui ne cherche qu'à s'exprimer. Les lions, vous prenez part à un groupe, une association qui partage vos valeurs et dans laquelle vous êtes mis en avant. Les vierges, Mars en Gémeaux redonne du sens à votre carrière durant tout l'été, une envie de vous battre pour un objectif. Les balances, vous défendez et vous partagez vos idées, vos opinions avec sincérité, évitez toutefois de les imposer aux autres. Les scorpions, la planète rouge vous invite à engager un travail sur vous qui va rapidement vous libérer et permettre de vous sentir mieux. Les sagittaires, les défis, les débats ne vous font pas peur, vous gagnez à cultiver la diplomatie avec votre entourage. Les capricornes, sous les bons effets de Mars, vous êtes combatifs et déterminés, mais aussi en manque de patience. Les Verseaux, Mars arrive dans votre secteur amoureux, il ajoute de la passion dans votre couple ou permet une rencontre intense. Et enfin les poissons, vos efforts se concentrent autour de votre foyer, vous dépensez de l'énergie pour conforter votre patrimoine.
0: Merci Amandine, bon dimanche.
1: Merci Thierry et bonne fin de week-end à tous.
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Une des chansons les plus mélancoliques de Daft Punk avec la participation du chanteur Julian Casablancas, c'était Instant Crush, un des meilleurs extraits de l'album Random Access Memories. Dans la suite du programme, eh bien c'est Becky G qui arrive dans quelques secondes. Avant cela, on se rend du côté de Warem où aujourd'hui, eh bien c'est le dernier jour déjà du beach volley sur la grande place Albert 1er de Warem. Et puis c'est également le dernier jour de la braderie commerçante, peut-être de bonnes affaires à faire. Donc rendez-vous du côté de la capitale Esbignon. Voilà pour la suite du programme. Becky G donc qui arrive juste après ceci.

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1: Arranca, le son de Becky G sur LFM. Et puis dans un instant, la suite de votre programme musical. On écoutera Charlotte Cardin avec The Way We Touch. On ira prendre l'air aussi avec Calogero, ça va faire du bien. Et puis dans un instant, Florent Motte pour l'Assassin Symphonie qui nous ramènera en 2009. Tout de suite, eh bien, c'est le moment de jeter un coup d'œil sur une partie des bons plans de votre week-end, les principaux en tout cas, avec Elena sur LFM.
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1: Bonjour Elena.
3: Bonjour Thierry, bonjour à tous.
1: On débute l'agenda de ce dimanche avec la foire aux livres et disques au Hall Omnisports d'Amay.
3: Cette foire rassemblera dans un même lieu les amoureux de romans, de bandes dessinées, de livres jeunesse, l'occasion d'explorer également une partie dédiée aux disques d'occasion, un espace particulièrement apprécié des mélomanes et des collectionneurs de vinyles. Entre édition originale, pochette recherchée et album culte, cette foire vous promet de belles découvertes pour tous les passionnés. À noter qu'en parallèle, diverses animations viendront rythmer la journée, telles que du théâtre de marionnettes, une conteuse et bien d'autres surprises. Retrouvez les infos sur le site ccamay.be.
1: Le festival d'art de rue de Remicourt est à découvrir dès 13h.
3: Découvrez une multitude d'artistes venus de toute la Belgique et de nombreuses associations locales associées au centre culturel afin de vous offrir une journée inoubliable. Retrouvez 6 spectacles pour petits et grands, des animations pour enfants, des concerts en tout genre, des ateliers créatifs, des démos et initiations de combats médiévaux. Rendez-vous dans le magnifique domaine d'au cœur du jeu, un écrin de verdure cachée en plein centre du village de Momal. Retrouvez les infos sur le site centreculturelremicourt.be.
1: À 14h, c'est une balade guidée du fort de la Petite Flémalle qui vous sera proposée.
3: Découvrez l'histoire de ce château qui abrite actuellement l'administration communale. C'est en toute élégance et en authenticité que la guide, véritable passionnée, vous accueillera en tenue du 18e siècle afin de vous raconter l'histoire de ce lieu plein de charme niché au cœur de Flémalle. À l'occasion de déambuler dans les salles du château et les allées de son magnifique parc verdoyant. Retrouvez les infos sur le site flemal.be.
1: À Serein, le théâtre de la Renaissance vous invite à son passage à l'acte.
3: Tout au long de la saison, des ateliers du théâtre de la Renaissance sont le théâtre de rencontres exceptionnelles. Des citoyens venus d'horizons multiples se rassemblent et ont croisé leur parcours pour faire entendre leur voix sur scène. Attendez-vous à des récits profondément ancrés dans le réel, portés par des groupes passionnés aux noms évocateurs comme les Zinz Incompris, les Chaud-Patates, les Acroplanches ou encore les Loufoques et les Impropulsives. Ensemble, ils bousculent les codes à travers des situations tour à tour cocasses, poignantes ou déjantées, traversées par des rêves, les colères et de magnifiques élans de résistance. Un événement qui fait aussi la part belle à la musique avec le spectacle musical des Apéricutes. Retrouvez les infos sur le site théâtredelarenaissance.be.
1: Et on termine avec le Village Gaulois.
3: Une 31e édition qui se déroule comme chaque année sur la place Saint-Paul au cœur de la cité ardente jusqu'au 14 juillet. Déambulez à travers la cinquantaine de chalets gourmands pleins de saveurs et faites la fête avec les concerts de Carbone, Hereda, Clark Gable ou encore des DJ sets avec Oli Socket et Vincent Arena. Retrouvez les infos sur le site enjeu.be.
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Premier succès en solo de Calogero, sorti en 1999. C'était donc bien avant En apesanteur et toute la suite. Prendre l'air sur LFM. Et puis on va continuer en musique pour aller jusqu'à 9h avec Pixels, le titre de Mado. On aura aussi I Know You Want Me. Pitbull sera in the place. Et puis dans un instant, le duo Camila Cabello et Shawn Mendes avec Señorita. Voilà donc que du bon monde qui nous accompagne jusqu'à 9h. Et puis vous restez avec nous dans la grande matinale. On est ensemble jusqu'à midi avec la meilleure musique.

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1: Un bon dimanche, c'est le meilleur que je vous souhaite à l'écoute de la radio du Grand Liège. Merci de nous avoir rejoints pour la grande matinale jusqu'à midi. Donc dimanche 28 juin 2026. On souhaite une bonne fête à toutes les Irénées qui nous écoutent. Également un très très bon anniversaire à notre footballeur Kevin De Bruyne qui a 35 ans aujourd'hui. Elon Musk 55 ans. Kali le chanteur 58 ans. Et Annie Dupéré l'actrice française 79 ans aujourd'hui. Très bon anniversaire également à vous qui êtes nés un 28 juin. Aujourd'hui c'est le Caps Lock Day, la journée mondiale de la majuscule. Et puis dans les souvenirs du jour, en 1948, la fondation à Lausanne de l'Union Internationale des Architectes. En 1958, le Brésil avec Pelé remporte la Coupe du Monde de football. Et puis en 2014, Philippe Bouvard animait sa dernière émission des Grosses Têtes après 37 ans de présentation. La suite de la musique, c'est maintenant sur LFM. Très très bon dimanche en musique.

0: Richard Kolinka, Corinne Marienneau, Louis Bertignac et Jean-Louis Aubert. Téléphone à sa grande époque, le groupe ici avec Un Autre Monde. On les retrouvait en 1984 sur LFM. Dans la suite du programme, un titre du passé remis au goût du jour, comme Caroline, MC Solar bien sûr avec Zao. On retrouvera Maroon 5 avec This Love et dans un instant, Getting Jiggy With It, le son de Will Smith sera dans vos oreilles sur LFM. Tout de suite, on retrouve Amandine pour l'horoscope. Bonjour Amandine.
1: Bonjour Thierry. Pour l'horoscope de ce dimanche, eh bien les béliers, vous pouvez manquer de retenue dans votre manière de communiquer, alors faites attention. Les taureaux, l'arrivée de Mars en Gémeaux est de bon augure pour votre pouvoir d'achat qui ne cessera d'évoluer jusqu'à la mi-août. Les Gémeaux, Mars arrive dans votre signe, vous possédez une belle énergie, des ambitions retrouvées et une détermination saine. Les cancers, vous bouillonnez intérieurement, il y a peut-être une colère en vous qui ne cherche qu'à s'exprimer. Les lions, vous prenez part à un groupe, une association qui partage vos valeurs et dans laquelle vous êtes mis en avant. Les vierges, Mars en Gémeaux redonne du sens à votre carrière durant tout l'été, une envie de vous battre pour un objectif. Les balances, vous défendez et vous partagez vos idées, vos opinions avec sincérité, évitez toutefois de les imposer aux autres. Les scorpions, la planète rouge vous invite à engager un travail sur vous qui va rapidement vous libérer et permettre de vous sentir mieux. Les sagittaires, les défis, les débats ne vous font pas peur, vous gagnez à cultiver la diplomatie avec votre entourage. Les capricornes, sous les bons effets de Mars, vous êtes combatif et déterminé, mais aussi en manque de patience. Les verseaux, Mars arrive dans votre secteur amoureux, il ajoute de la passion dans votre couple ou permet une rencontre intense. Et enfin les poissons, vos efforts se concentrent autour de votre foyer, vous dépensez de l'énergie pour conforter votre patrimoine.
0: Merci Amandine, bon dimanche.
1: Merci Thierry et bonne fin de week-end à tous.
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0: Alors, un des premiers tubes de Maroon 5, extrait de leur premier album, Songs About Jane, qui porte ce titre tout simplement parce qu'il est inspiré de la relation entre le chanteur Adam Levine et son ex-girlfriend Jane Herman. Voilà pour la petite histoire musicale de votre dimanche matin sur LFM. Dans la suite du programme, c'est un DJ australien qui débarque. Il s'est fait remarquer avec son remix de Stumbling In. C'est bien entendu le producteur et DJ australien Cyril Riley qu'on va écouter avec Still Into You dans un instant sur LFM.
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0: L'agréable morceau du DJ australien Cyril avec la belle voix de Marie-Jo. En plus, c'était Still Into You sur LFM en ce dimanche matin rempli de bonne musique. On va encore vous en donner la preuve dans la suite avec le retour de Ariana Grande avec un nouveau single qui s'appelle Head Did I Make You Love Me. On écoutera également Zazie avec Rue de la Paix. Et puis dans un instant, on espère que les planètes vont s'aligner pour Monsieur M. Pokora. Dans l'immédiat, les bons plans du dimanche avec Elena sur LFM.
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0: Bonjour Elena.
2: Bonjour Thierry, bonjour à tous.
0: On débute l'agenda de ce dimanche avec la foire aux livres et disques au Hall Omnisports d'Amé.
2: Cette foire rassemblera dans un même lieu les amoureux de romans, de bandes dessinées, de livres jeunesse, l'occasion d'explorer également une partie dédiée aux disques d'occasion, un espace particulièrement apprécié des mélomanes et des collectionneurs de vinyles. Entre éditions originales, pochettes recherchées et albums cultes, cette foire vous promet de belles découvertes pour tous les passionnés. À noter qu'en parallèle, diverses animations viendront rythmer la journée, telles que du théâtre de marionnettes, une conteuse et bien d'autres surprises. Retrouvez les infos sur le site ccamé.be.
0: Le festival d'art de rue de Remicourt est à découvrir dès 13h.
2: Découvrez une multitude d'artistes venus de toute la Belgique et de nombreuses associations locales associées au centre culturel afin de vous offrir une journée inoubliable. Retrouvez 6 spectacles pour petits et grands, des animations pour enfants, des concerts en tout genre, des ateliers créatifs, des démos et initiations de combats médiévaux. Rendez-vous dans le magnifique domaine d'au cœur du jeu, un écrin de verdure cachée en plein centre du village de Momal. Retrouvez les infos sur le site centreculturelremicourt.be.
0: À 14h, c'est une balade guidée du fort de la Petite Flémalle qui vous sera proposée.
2: Découvrez l'histoire de ce château qui abrite actuellement l'administration communale. C'est en toute élégance et en authenticité que la guide, véritable passionnée, vous accueillera en tenue du 18e siècle afin de vous raconter l'histoire de ce lieu plein de charme niché au cœur de Flémalle. À l'occasion de déambuler dans les salles du château et les allées de son magnifique parc verdoyant. Retrouvez les infos sur le site flemal.be.
0: À Serein, le Théâtre de la Renaissance vous invite à son passage à l'acte.
2: Tout au long de la saison des ateliers du Théâtre de la Renaissance sont le théâtre de rencontres exceptionnelles. Des citoyens venus d'horizons multiples se rassemblent et ont croisé leur parcours pour faire entendre leur voix sur scène. Attendez-vous à des récits profondément ancrés dans le réel, portés par des groupes passionnés aux noms évocateurs comme les Zinzin Incompris, les Chaud Patates, les Acroplanche ou encore les Loufoques et les Impropulsives. Ensemble, ils bousculent les codes à travers des situations tour à tour cocasses, poignantes ou déjantées, traversées par des rêves, les colères et de magnifiques élans de résistance. Un événement qui fait aussi la part belle à la musique avec le spectacle musical des Apéricutes. Retrouvez les infos sur le site théâtredelarenaissance.be.
0: Et on termine avec le village gaulois.
2: Une 31e édition qui se déroule comme chaque année sur la place Saint-Paul au cœur de la cité ardente jusqu'au 14 juillet. Déambulez à travers la cinquantaine de chalets gourmands pleins de saveurs et faites la fête avec les concerts de Carbone, Hereda, Clark Gable ou encore des DJ sets avec Oli Socket et Vincent Arena. Retrouvez les infos sur le site enjeu.be.
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titre qu'on ne présente plus sur LFM rue de la Paix, c'était Zazie bien sûr dans vos oreilles. Et puis pour aller jusqu'à 10h, on écoutera encore pas mal de bonnes choses, comme par exemple Mentissa, notre belge avec Les Enfants Difficiles. On retrouvera le DJ Avicii avec Hey Brother. Et puis dans un instant, on va prendre la direction de l'Irlande avec Osier et son tube mondial Take Me to Church. On l'écoute donc sur LFM. Très très bon dimanche matin avec la grande matinale.

Une chanson qui cartonne déjà sur LFM depuis quelques semaines maintenant, le dernier Teddy Swims, Mist No Idol, un mélange de rock et de R&B inspiré des années 80, un style vraiment bien propre à Mr. Teddy Swims qui arrive toujours à nous étonner. Dans la suite de la playlist de votre grande matinale, bien sûr, qui continue jusqu'à midi, je vous le rappelle, bienvenue à vous qui nous rejoignez peut-être. On aura Diams avec Jeune Demoiselle, suivi de Elton John avec Britney Spears pour Hold Me Closer, et enfin Christophe Maé sera là aussi avec La Lune. Très très bon dimanche en musique.

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Très très belle chanson de Christophe Maé. C'était La Lune sur LFM. 4 hits arrivent dans la suite de votre programme. Le groupe Jamiroquai avec Love Philosophy. On retrouvera Marine avec Escro. On écoutera aussi le duo Justice, cette fois pas avec Angèle. Non, on est remonté dans le temps en 2007 avec D.A.N.C.E. Et puis arrive maintenant Pink avec Just Give Me A Reason. Voilà donc un programme éclectique qui va faire plaisir à vos oreilles, j'en suis sûr. Merci.

Une playlist comme il n'en existe nulle part ailleurs et c'est ce qui fait partie du charme de votre radio du Grand Liège. Justice à l'instant, le duo électro-français avec un de leurs tubes mondiaux sorti en 2007. C'était Dance, D-A-N-C-E, et puis quatre nouveaux tubes arrivent dans la suite du programme. On retrouvera Clara Luciani avec Respire Encore. On écoutera aussi Olivia Dean avec sa voix sensuelle pour So Easy to Fall in Love. On aura Louise Attac avec Je t'emmène au vent. Et puis maintenant, un artiste des années 80 qui est reparti d'ailleurs en tournée dans toute l'Angleterre et les pays avoisinants, sans oublier les États-Unis. Ça se clôturera en 2027, cette nouvelle tournée. Nick Kershaw, un artiste qui a marqué les années 80. On va l'écouter avec The Riddle sur LFM.

Un petit peu plus tôt dans la matinée avec Calogero, et là on vous a emmené au vent carrément avec Louise Attaque sur LFM. On espère qu'on rafraîchit bien votre dimanche avec la meilleure musique qui se poursuit jusqu'à 11h. On aura dans ton téléphone au rayon tube actuel, c'est la chanson de Lynn. Naughty Boy sera là également avec Running, et puis arrive maintenant Bailando, le son de Enrique Iglesias avec la participation de Sean De Paul. On les écoute tout de suite sur LFM. Très bon dimanche, c'est la grande matinale jusqu'à midi.

Nous avons donc fait un petit tour de magie avec la chanteuse anglaise Dua Lipa pour entamer cette dernière heure de la grande matinale de ce dimanche 28 juin. C'était Houdini. J'espère que tout se passe toujours bien à l'écoute de l'FM, la radio du Grand Liège. Bah, avec la playlist qu'on vous propose, je pense qu'il ne saurait en être autrement. On va poursuivre sur notre belle lancée avec un titre actuel, c'est Galaxy. Le DJ Kongs est dans la place. On retrouvera Mylène Farmer dans les années 80 avec Tristana. Et puis là maintenant, un titre 90s avec Reciproc et la chanson Balance-toi. C'est ce qu'on écoute sur LFM Weekend.

Tristana, nous écoutons Mylène Farmer sur LFM. Et puis n'hésitez pas à aller faire un petit coucou à l'équipe qui se trouve du côté de la place Saint-Paul. C'est le village gaulois comme chaque année à la même période, 31e édition en cette année 2026, avec au programme eh bien concert gratuit, des DJs seront là aussi, et puis 45 chalets gourmands. Donc le village gaulois, ça se passe place Saint-Paul jusqu'au 14 juillet prochain. Dans la suite du programme sur LFM, eh bien arrivera Tovelo avec Stromae au rayon nouveauté. Le titre s'appelle Les Flores. On aura également Seal avec Crazy, et puis arrive maintenant Mika pour Love Today. Très bonne écoute.

0: Un été français, c'est un petit peu ce qu'on a eu, un été façon sud de la France en tout cas, hein, cette semaine, c'était quand même assez chaud, c'est le moins qu'on puisse dire. La bonne nouvelle, c'est qu'à partir de lundi, et bien donc demain, il y aura des températures qui descendront en dessous des 30 degrés. On croise les doigts pour que ça arrive et ramener un petit peu de fraîcheur, parce que un été à la belge, c'est quand même pas si mal non plus finalement. Hein. Allez, dans la suite du programme, 4 tubes, L'âme avec Petite Sœur, Fever Dream de Alex Warren, Color, ce sera Les Innocents, et puis arrive dans quelques secondes, Lizzo avec un titre sorti l'an dernier qui s'appelle Still Bed. Excellente écoute sur LFM.
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1: Voilà les innocents avec Color sur LFM et c'est ici que je vais tout doucement prendre congé de vous. C'est Fred qui va prendre le relais pour le 12-17 comme chaque dimanche après-midi. Moi je vous retrouve le week-end prochain à partir de 7h pour les grandes matinales samedi et dimanche. On se quitte avec Mado et Pixels et là tout de suite Selena Gomez and the Scene avec Love You Like a Love Song, chanson que j'adore, sortie il y a 15 ans déjà. Très bon dimanche sur LFM, à la prochaine, ciao ciao.

Mentissa, les enfants difficiles pour ouvrir le 12-17 de ce dimanche 28 juin. Mentissa qui est en concert à différents endroits cette année, dont notamment les Solidarités de Namur, le Cirque Royal de Bruxelles, le Théâtre Royal de Mons et puis l'OM de Serein, ça c'est fin de l'année, le 11 décembre. Merci à Thierry, Thierry qui revient samedi prochain à 7h pile pour une nouvelle grande matinale. Bonjour les copains, Fred Désir, très heureux de vous retrouver en ce dimanche et de passer l'après-midi avec vous et la meilleure musique de LFM. J'espère que vous allez bien, que vous passez un bon week-end et surtout que vous êtes en super forme pour me tenir, compagnie jusqu'à 17h. Grosse pensée à tous ceux qui travaillent en ce dimanche. Courage, quai calor. Heureusement pour moi, les studios sont climatisés. Je vous en prie, installez-vous confortablement car le 12-17 commence maintenant.

Cameron Whitcomb dans le 12-17 sur LFM, c'était Kingdom of Fear. Côté playlist, John Newman et Angèle arrivent dans les prochaines minutes, mais avant ça c'est Jennifer qui nous rejoint sur la radio du Grand Liège. Voici Au Soleil, titre qui a été d'actualité toute la semaine. Bon temps de midi avec LFM dans les oreilles.

La formation Electro Justice qui accompagne Angèle sur ce titre What You Want sur la radio du Grand Liège. Vous ne bougez pas, petite pause et juste après la machine à remonter le temps s'activera une nouvelle fois sur LFM pour nous ramener en 1982 avec le son de Simple Minds, Don't You Forget About Me. À suivre Amel Bent Où Je Vais et puis c'est le son de David Guetta et J-Lo que je vous ai calé sur LFM. Le titre Save Me Tonight.

Elle FM avec Ophélie Winter dans le 12-17. Dieu m'a donné la foi. On se dirige doucement vers 13h. Il y en a de bonnes choses à écouter pour rejoindre le top horaire. Attendez, je vérifie. Mais oui, il y aura notamment les Black Eyed Peas, Pump It, mon petit coup de cœur du moment, Teddy Bear, Chaussures Roses, M People qui nous ramènera en l'an 1993 avec Moving On Up et puis encore d'autres bons sons. Que demander de plus? Restez bien calés sur LFM.

Charlotte Cardin, en ouverture de la deuxième heure du 12-17, c'était The Way We Touch sur LFM. LFM que vous écoutez sur le 101.8 ou 105.4 partout sur le Grand Liège, via le DAB+, ou alors via Internet, et ça c'est partout dans le monde, et c'est d'ailleurs ce que fait Enzo en ce moment. Enzo, à qui je voudrais passer un bonjour tout particulier, il est fan de radio et m'a envoyé un petit message sur Instagram. Enzo qui nous écoute depuis les Côtes d'Armor en Bretagne. Et oui, LFM passe les frontières. Merci Enzo pour ton écoute. Côté playlist, Phoenix, If I Ever Feel Better et Louane avec Chien, c'est ce qui est en préparation. Et puis dans les médias, c'est Calogero qui va nous jouer un peu de musique. Bon dimanche après-midi à l'écoute de LFM.

Luan était sur LFM avec son titre Chien. Dans la suite de la playlist, je vous ai calé Gnarls Barclay Crazy, le dernier son de Pierre Demar, ça s'appelle Je pense à vous, et juste derrière Cher avec Believe. Merci d'être avec nous sur LFM dans le 12-17 en ce dimanche après-midi.

0: Porto Vecchio, c'était Julien Doré sur LFM. Notre voyage musical du jour se poursuit avec Chaka Khan, I'm Every Woman, Mosé Charlie, Je Cherche, et puis Shakira et Burna Boy feront leur entrée dans la playlist des 12-17 avec l'hymne officiel de la Coupe du Monde FIFA 2026. Die, die, bon début d'après-midi avec LFM.
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Aller plus haut, Tina Arena, à l'instant sur LFM. 14h arrive un grand pas et pour aller jusque là, je vois que Coldplay, Christophe Maé et Corona sont quelques-uns des artistes qui vont nous accompagner jusqu'au top horaire. Nous, on se retrouve juste derrière 14h pour ouvrir une nouvelle heure et c'est Puggy qui aura cet honneur. Restez bien à l'écoute de LFM.

Puggy pour entamer cette nouvelle heure du 12-17. C'était For a Minute. Puggy qui sera le 25 juillet sur la scène des Francofolies de Spa. Merci à vous, vous qui êtes là de l'autre côté de la radio. Merci d'écouter LFM. La suite de la playlist, ce sera avec Nadia, Laura Pausini ou bien Christophe Willem. Installez-vous bien, car vous êtes bien dans le 12-17 sur LFM.

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Christophe Willem sur la radio du Grand Liège. C'était System et c'est son dernier single. 101.8 à 105.4 DAB+ ou Player que vous retrouvez sur notre site lfmradio.be. Eh bien, ce sont toutes les possibilités que vous avez pour nous écouter. Tout de suite, Level 42 nous ramène en 1986 avec Lessons in Love. Sophia Issaidi, Bébé Rexha et Alliance Ethnique arriveront juste après. Bon après-midi avec LFM.

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Respect, c'est les titres de Alliance Ethnique qu'on vient d'écouter sur LFM. Dans quelques minutes, Ariana Grande sera sur la radio du Grand Liège. Mais avant ça, Sabrina Carpenter et Vianney débarquent sur LFM. Bon week-end avec le 12-17 dans les oreilles.

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LFM et Loïs Andrea, le son s'appelle In. Merci de nous avoir choisis en ce dimanche après-midi. Vous qui êtes à la maison, dans la voiture ou au boulot, qui sait. Et puis si c'est le cas, courage. LFM est là pour vous accompagner, tout comme Mary J. Blige, Marine et Avicii qui arrivent dans la playlist pour rejoindre 15h. Restez bien calés sur LFM.

Taylor Swift qui vient d'ouvrir cette nouvelle heure et quatrième heure du 12-17 avec Hoppolite. Soyez les bienvenus si vous venez seulement de nous rejoindre en ce dimanche après-midi sur LFM. LFM avec la meilleure musique comme celle de Papi Sanchez et Mado qui arrive dans les prochaines minutes. Mais juste là, c'est Gims qu'on écoute. Voici Ciel. Bel après-midi avec LFM partout sur le Grand Liège.

qu'on vient d'écouter en ce dimanche après-midi sur LFM. Le 12-17 se poursuit avec de bons sons comme Capital Cities, Safe and Sound, Axel Red Sensualité, mais aussi Thomas Hamilton et son dernier single Why Do You. Axel Red et Thomas Hamilton qui sont tous les deux des artistes de chez nous que vous pouvez retrouver régulièrement dans 100% Belge tous les soirs entre 21 et 22h sur LFM.

Le titre de Calogero repris ici par Chaim, c'était En apesanteur sur LFM. 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

0: Lexi. Mais avant ça, Madonna, Like a Prayer et l'ex-tennisman Yannick Noah en featuring avec This Is. Le son s'appelle Métis. Vous n'avez rien à faire, juste profitez de votre dimanche avec LFM.
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Chanson écrite par Jean-Jacques Goldman et son frère Robert pour Céline Dion, sortie sur son album 2, c'était Je sais pas, sur LFM. Restez bien connectés dans le 12-17, les Maroon 5, Rory et Johan Osborne sont les artistes nominés qui nous amènent jusqu'au top de 16h. Et en parlant de Rory, elle sera sur la scène des Franco de Spa le 25 juillet. Et puis Rory, que vous pourriez aussi très bien retrouver dans la programmation 100% belge un jour soir entre 21 et 22h sur LFM.

16h30, vous êtes sur LFM et c'est Teddy Swims qu'on vient d'écouter avec Mr. Know It All, Monsieur Je Sais Tout, on en connaît tous un, pour ouvrir cette dernière heure du 12-17. Dans les prochaines minutes, on va se faire plaisir avec De Palmas qui démarre, le son s'appelle Tomber, juste derrière Dua Lipa, Dance the Night, et puis Mentissa nous rejoindra ensuite sur la radio du Grand Lège avec son single Les Enfants Difficiles. Mentissa qui sera en concert en Belgique, à Namur, Bruxelles, Mons et Seraing. Excellent dimanche avec LFM, merci de nous avoir choisis.

Baby, I Love Your Way dans le 12-17. Angèle arrive dans un instant avec What You Want, mais juste avant, c'est Plan B et She Said qu'on écoute. Bon week-end avec LFM dans les oreilles.

0: Et les faits, la meilleure musique avec ce son de 2001. Pink, Get the Party Started. Restez bien calés sur la radio du Grand Liège. Brunsky Beat, Small Town Boy, Alizé, J'en ai marre et Kygo avec Save My Love. Et bien, ce sont les trois hits qui arrivent dans le 12-17 sur LFM juste après ceci. 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

Mylène Farmer XXL à l'instant dans le 12-17 sur LFM. Le top de 17h n'est plus très loin et pour aller jusque là, on a encore pas mal de bonnes choses à écouter, comme notamment Sam Smith à Stay With Me, le nouveau titre de la chanteuse suédoise Tovelo en duo avec Stromae et leur single Les Fleurs, et puis Sean Paul sera là aussi. Pour ma part, c'est ici que je vous laisse les amis. Je vous retrouve avec plaisir samedi prochain à midi, mais avant ça, possiblement au village gaulois du côté du chalet de LFM où je vous invite à venir prendre un verre. Demain, la semaine recommence avec Fred et Renaud qui vous réveilleront dès 6h avec l'ardent réveil. Bonne fin de journée et belle soirée à l'écoute de LFM. À samedi, bye bye.

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